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0: après.
1: Ah ouais? C'est normal, je t'ai expliqué. Il y a eu une explosion.
0: Oui.
1: Et l'agitation moléculaire due à cette explosion...
0: La quoi?
1: L'agitation moléculaire.
0: Ah ouais.
1: Provoque une élévation thermique suffisante pour enflammer les matières environnantes.
0: Ouais.
1: C'est alors ce qu'on appelle la combustion.

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3: 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Toujours un honneur de rendre hommage à Medine, à Proof, même à Mathieu, à toutes ces choses qui sont d'utilité publique et qui nous rassemblent. Pour moi, c'est très fort de le faire à chaque fois sur scène et de voir que ça touche les gens et que ça rassemble tout âge, toute personne, tout type de société et qu'à la fin, quand on reçoit des messages qui rassemblent, bah, ça fait toujours chaud au cœur.

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2: Et oui, bonjour à toutes et à tous. Vous êtes bien sur la web radio Larsen. On est aujourd'hui depuis les locaux de l'accueil de jour à Langeac. On va donc commencer par faire un petit tour de table des participants-participantes à cette émission.
3: Bonjour, je suis François Mallet. Je suis là lundi, jeudi, vendredi.
4: Bonjour, je m'appelle Marie-Pierre Hugo. Je suis née le 6 août 1967. Je vis à Langeac en appartement depuis le 28 avril 2004 à Langeac.
5: Je m'appelle Philippe Frédéric, je suis né le 25 juillet 68. J'habite à Sainte-Marie, je vis avec ma maman et mon beau-père.
6: Je m'appelle Catherine Pour, j'ai 59 ans, j'habite à Langeac. Il y a tous les jours, mardi, mercredi, jeudi et vendredi.
2: Et moi, je m'appelle Franck, je suis aide médico-psychologique et j'interviens donc à l'accueil de jour de Langeac. Donc, on vous a donc préparé une émission assez riche aujourd'hui, avec notamment pas mal d'extraits d'interviews qu'on a réalisés dans le cadre de l'activité Journal Sonore. Et on vous a aussi préparé quelques petits extraits musicaux qui ont été choisis et sélectionnés par les résidents et résidentes. Donc on va tout de suite commencer par vous présenter l'accueil de jour.
4: L'accueil de jour est un lieu où les personnes différentes viennent du lundi au vendredi. Les horaires sont de 9h30 à 16h30.
5: Nous sommes 12 personnes accueillies à l'accueil de jour qui est ouvert du lundi au vendredi. En arrivant le matin, on boit du café, de la tisane, du sirop, on fait les courses à Super U et le marché le jeudi. L'accueil du jour, l'éducateur sont Céline et Franck.
2: On va maintenant vous présenter l'activité Journal Sonore qui est le principal support de cette émission.
4: Nous faisons l'activité Journal Sonore le jeudi. Il s'agit de réaliser l'interview des personnes extérieures pour nous intéresser à leurs activités. Nous préparons les questions. Nous enregistrons l'interview, puis nous faisons un montage avant de mettre sur CD. Nous avons aussi vous présenter quelques extraits de cette interview.
2: Et on va commencer tout de suite par un premier extrait qui nous est présenté par Frédéric.
5: Nous avons raconté Luan et Cole qui nous ont expliqué comment a été créé l'accueil du jour. Et voici un extrait.
7: Qui a créé l'accueil du jour?
8: Qui a créé? C'était un travail des directeurs. Des directeurs
9: départementaux et l'évolution certainement des politiques sociales. Oui. Et du coup, c'était à l'époque M. Lyonnais et M. Perrard qui avaient travaillé sur ce projet.
10: Ah bon?
9: Et oui. Et qui avaient monté un dossier pour ouvrir le service accueil de jour. Et du coup, en 2004, l'accueil de jour a ouvert.
10: En 2004?
9: En septembre 2004.
10: Non, j'étais pas.
9: Et en fait, quand vous me demandiez qui avait mis en place, là, j'avais dit c'est la direction qui avait recherché,
10: oui.
9: Effectivement. Mais il y avait eu une enquête de réaliser sur le secteur, qui est assez grand, du pays du Haut-Allier, qui allait jusqu'à Sorbes, justement, et qui avait permis de se rendre compte qu'il y avait des personnes qui restaient à domicile et qui pouvaient bénéficier d'un accueil. Dont les parents étaient vieillissants et posaient des difficultés. Et du coup, c'est de là qu'ils ont opté pour faire qu'il y ait de l'accueil de jour, pour permettre à ces personnes de partir un petit peu à la journée ailleurs, pour éventuellement après pouvoir avoir une place en accueil permanent.
2: Et voilà pour ce premier extrait. On a une petite pensée pour Elsa et Nathan qui avaient aussi participé à cette interview de Yolande qui s'était faite à l'époque. C'était pendant le Covid. Du coup, on n'était pas dans ces beaux locaux de l'accueil de jour aujourd'hui, mais on était dans les locaux du restaurant de l'ESAT car les restaurants étaient fermés à cette époque. On va donc continuer avec les extraits du journal sonore avec Marie-Pierre qui va nous présenter le prochain extrait.
4: L'accueil de jour est créé par la DAPEI 43 et qui est une association qui accompagne les personnes en situation d'handicap. Nous avons rencontré Monsieur Céjalon, administrateur de la DAPEI 43.
11: Voilà. Là ?
2: Oui.
12: Alors la DAPEI a été créé en 1963.
11: Oula,
12: déjà, hein, 1963. Et ça a été créé à Saint-Austien, où il y avait un foyer de garçons et de filles, et des parents qui ne savaient pas quoi faire de leurs enfants. Alors ils ont décidé de faire des demandes à l'ARS, au Conseil général, et donc il y a eu un accord pour monter la DAPEI. Est monté le premier projet qu'il y a eu et le premier établissement. Depuis 1963, maintenant, et ça se retrouve avec 265 salariés en CDI à peu près, 500 et quelques personnes accompagnées, l'un dans l'autre, il y a un petit peu plus de 500 personnes qui sont accompagnées. Et bien, ça fait un budget de 18 millions de quelques d'euros, un budget de fonctionnement, hein, que pour faire fonctionner. Hein. De budget que nous donne le Conseil général et l'ARS pour faire fonctionner.
11: L'ARS.
12: Alors l'ARS, c'est l'agence régionale. C'est l'agence régionale de santé.
11: Oui.
12: Ça, c'est un de nos ceux qui nous donnent l'argent. Et le Conseil général, c'est pareil. Alors l'ARS, c'est surtout pour ce qui est santé, et le Conseil général, c'est surtout pour ce qui est les foyers. Alors pour dire tout, la DAPEI de l'emploi, il y a 18 établissements qui sont à la DAPEI de l'Emploi. Et qui sont mis en plusieurs sites. Donc il y a le site de Langeac, il y a le site du Puy, il y a le site de Sainte-Sivolène, et puis il y a le Pôle Enfance. Ils appellent le Pôle Enfance. C'est le SPMS, plus le PAP, plus Bergouade, qui est resté en IME à Bergouade.
11: Pouvez-vous présenter le site de Langeac?
9: Le site de Langeac, c'est-à-dire quoi ça?
12: On appelle ça un site, c'est l'ensemble des établissements qu'il y a.
11: Ouais.
12: C'est-à-dire, on parle du site de Langeac, donc dans le site de Langeac, il y a les SAT, il y a le foyer d'hébergement, il y a le foyer de vie, il y a le foyer d'accueil médicalisé, il y a l'accueil de jour, voilà tout ça. Donc c'est un ensemble d'établissements qui font un site.
2: Et voilà pour le deuxième extrait du journal sonore. Donc ça, c'était M. Céjalon qu'on avait reçu du coup ici dans les locaux de l'accueil de jour et un peu spécialement pour cette émission parce qu'on avait envie de... Enfin, il y avait une envie quand même de comprendre un peu plus les arcanes de la DAPEI 43, comprendre un peu mieux comment ça fonctionne. On va faire maintenant une première pause musicale avec Catherine qui nous présente cette pause musicale.
13: Maintenant... On va écouter Stone Sherden.

0: Et voilà, merci Catherine pour cette petite sélection musicale. On va donc continuer notre émission par un nouvel extrait du journal sonore avec des voisines aussi là qu'on a été rencontrées.
1: Là.
2: Le jeudi 13 octobre 2022, nous sommes allés rendre visite à nos voisines les tatoueuses. Nous avons découvert leur salon de tatouage.
3: Comment s'appelle votre cabinet ?
4: Le Studio Bellette. On s'est cassé la tête pour chercher.
5: On s'est cassé la tête beaucoup et voilà. Après, on a chacune nos noms. Donc, moi, c'est Rose Vermont.
4: Et moi, c'est Naëlys Tatou.
5: Voilà. Nos noms de tatoueuses.
4: Ouais, d'accord.
1: Comment faites-vous les tatouages ?
6: Oula ! Oula, vous ne pouvez pas me voir. Moi, je suis curieux.
5: On répond simple ?
4: Oui.
5: Eh bien, on fait un dessin pour la personne.
6: À des machines, des machines.
5: Après, ouais, donc déjà on choisit le dessin. Ensuite, on utilise un papier calque comme, et on le calque sur la peau, comme un tatouage malabar.
6: Mmh. Ça reste, ah, c'est des faux, ça, d'accord.
5: Et après, on prend la machine, et avec la machine, on va injecter de l'encre pour faire le dessin dans la peau. Oh, c'est
6: bon. Alors, quels sont les horaires d'ouverture ?
1: Oula !
5: Alors maintenant, on ouvre au public les lundis et mardis,
6: oui,
5: de 10h à 16h30.
4: Ouais.
5: Horaire scolaire.
4: Et sinon, c'est studio privé, donc uniquement sur rendez-vous.
5: Sur rendez-vous. Il faut nous contacter pour venir.
6: D'accord.
7: Lundi, mardi, les gens, ils viennent.
4: Voilà, ils voient parler d'un.
7: Ils viennent vous rencontrer. Non, mais voilà.
5: Exactement.
7: Prendre un peu de.
6: D'accord. Pour prendre un rendez-vous.
5: Sinon, faut prendre, un autre jour, il faut prendre un rendez-vous. Ouais.
1: Est-ce que ça fait mal?
4: Alors, ça dépend des zones et ça dépend des gens aussi.
5: Ouais.
4: On n'a pas le même seuil de douleur à chacun, c'est différent. Du coup, c'est vrai que c'est compliqué de. En général, il y a des parties plus douloureuses, notamment les côtes, les pieds. Il y a beaucoup de nerfs.
5: Les oreilles, ça fait pas mal du tout.
8: Ça va faire mal.
5: Ça va.

0: La troisième n'est pas là.
1: Non, elle est allée lundi et mardi. Oui.
2: Voilà. Donc vous la croiserez sûrement.
0: Oui, mais voilà,
2: ceux qui sont là, les lundi.
3: Et voilà.
0: Moi, je suis pas là.
4: Quel est votre tarif pour se faire tatouer?
0: Oula, oula.
5: Oula.
2: C'est ah oui,
1: ça dépend du dessin, vraiment de la taille, de l'emplacement, des détails dans le dessin. Le minimum d'un tatouage, vraiment le prix minimum, même pour un petit cœur ou un petit point, c'est 80 euros minimum.
0: Oula,
2: oula,
0: là là.
2: Ça permet aussi de bien réfléchir avant le tatouage.
1: Comment la vie?
2: Ah oui.
3: Et voilà pour ce nouvel extrait du journal sonore. Donc merci à nos voisines les tatoueuses de nous avoir donné un petit peu de temps. On va maintenant faire une nouvelle pause musicale avec une sélection de Françoise.
6: Alain Chichon, un machine à laver.

0: Eh bien, merci Françoise pour cette petite sélection musicale. Mmh. On va maintenant enchaîner avec la dernière interview issue du journal sonore qui nous est présentée par Marie-Pierre.
1: En mars 2023, nous sommes allés rencontrer Sandra Vozel pour qu'elle nous explique ce qu'est le Jiatsu et nous présenter son cabinet.

0: Eh ben, donc moi je m'appelle Sandra Vauzel, et je suis praticienne en shiatsu je suis installée, je veux dire, à Langeac depuis début octobre. Donc je vais vous expliquer un petit peu en gros ce qu'est le shiatsu. Donc voilà, moi je pratique, alors d'abord ça s'appelle au sol, on se couche sur un futon, on appelle ça, le petit tapis dessous, c'est un petit matelas, hein, dont j'allonge les personnes. Donc d'abord je reçois, je pose des questions à la personne, savoir ce qui ne va pas chez eux, s'il y a des désordres, ça peut être aussi bien déjà s'ils ont du stress, s'ils dorment bien, s'ils n'ont pas de maux de tête. Après, je parle aussi de l'histoire du transit. Est-ce qu'ils sont constipés, diarrhées? Après, on pose quelques questions au niveau de santé, s'ils ont eu des problèmes, soit de maladie, etc. S'ils dorment bien, etc. Et puis après, je les allonge sur le futon, donc. Et après, je prends les pouls. Je prendrai quelqu'un, si vous voulez, on essaiera. Donc, je prends les pouls de chaque côté des bras pour voir un petit peu le battement du pouls par rapport aux organes.
1: Quel est votre tarif?
0: Alors, moi, je prends 50 euros de l'heure. Parce que la séance dure à peu près... la première fois, on va dire que ça dure à peu près 1h15. Parce que comme il y a le petit diagnostic à faire avant, on discute un petit peu pour que je connaisse un peu la personne. Et après, le shiatsu, en général, ça dure 50 minutes à peu près. Et ça, oui, moi, je prends 50 euros.
2: Travailler les 15 jours?
0: Alors, moi, du lundi au vendredi... De 8h, je crois que j'ai dû mettre 8h30 ou 8h jusqu'à midi, et de 14 à 18h. Mais, des fois, il y a des gens qui m'appellent, comme l'autre jour pour un samedi matin, je prends, il n'y a pas de souci. Et une dame aussi après 18h, parce qu'elle fitait très tard, trop tard, je l'ai prise aussi. Hein, voilà. Après, c'est à la demande. Hein.
2: D'accord.
0: Mais bon, j'ai mis des horaires de base, et puis après,
2: Mais la parole, quel diplôme avez-vous?
0: Ah oui, donc alors c'est le diplôme de praticienne, si vous voulez prendre en photo, de praticienne en shiatsu.
2: Oui,
0: praticienne en shiatsu, donc c'est comme je vous ai sur 4 ans la formation. Et puis ensuite, après, plus tard, parce qu'il y a encore autre chose à passer après. Donc après, là, j'ai pendant 15 mois, j'ai à faire soit des études de cas. Donc moi, c'est ce que je vais faire, c'est-à-dire je vais prendre par exemple 5 patients, il faut que je les suive 3 fois, puis après je rédige ce qui s'est passé, ce que je leur ai fait, s'il y a eu des effets, etc. Et ensuite, le dernier, il faut refaire un shiatsu, mais sur le professeur, c'est-à-dire Bernard Boiret à Paris. Oui. Et lui, après, il nous redonne un autre diplôme qui sera le shiatsu thérapeutique cette fois-ci. Donc j'ai encore un diplôme à passer.
3: Qu'est-ce que ça apporte aux gens?
0: Qu'est-ce que ça apporte? De travailler un peu sur soi, de se sentir mieux. Qu'est-ce que ça apporte d'autre? Ça peut être bon pour les problèmes rhumatologiques, quand on a de l'arthrose, des lombalgies, l'arthrite, cervicalgie, torticolis. Après, en gynécologie, pendant les troubles de cycle menstruel. Ça peut donner aussi, en psychologie, pour les dépressions nerveuses, les anxiétés, les angoisses, les toxicomanies aussi. Dans la circulation des vaisseaux. Les angoisses, oui. Après aussi pour les varices, les œdèmes, problèmes de peau, l'eczéma, les psoriasis. Puis problèmes digestifs aussi, pour la constipation, diarrhée, etc. Après aussi pour l'asthme. Les migraines, les insomnies, donc différentes pathologies. Hein. Et on peut le pratiquer tout petit, jusqu'à 96 ans. À partir de 2 mois, dès que le bébé est né, pratiquement. Même pendant la grossesse, on peut suivre les mamans pendant toute la grossesse. Après l'accouchement aussi. En chimiothérapie aussi, pas pour guérir le cancer, attention. Hein. Pour aider, quand les gens sont fatigués, les nausées, pour supporter la chimio. Quand ils ont des nausées, ça calme les nausées, etc. Et puis, ça permet de refaire circuler l'énergie dans tout le corps, de se sentir mieux, puis d'être moins fatigué. C'est bon aussi, pour le système immunitaire, pour rebooster le corps, pour reconnecter la tête aux pieds, et puis à la tête, comme on dit. Je voulais vous dire aussi, vous savez ce que ça veut dire shiatsu? Shia, ça veut dire chi, ça veut dire doigt, les extrémités, et atsu, c'est les pressions. Nous, c'est... Alors oui, parce qu'il y a plusieurs types de shiatsu aussi. Hein. Nous, c'est le Sei Shiatsu Do, qui signifie la voie du shiatsu sincère, avec le cœur et la bonne foi. Donc, on travaille souvent avec notre cœur. C'est important.
4: Et voilà pour ce dernier extrait des interviews du journal sonore. Donc, pour la petite histoire, le cabinet de Shiatsu, à l'époque où on a fait cette interview, était vraiment juste à côté de la porte de l'accueil de jour, juste à côté de nos locaux. Donc, on a vraiment eu deux pas à faire pour aller rencontrer Sandra, qui a depuis maintenant changé d'adresse, toujours de rue Bel Air comme l'accueil de jour, mais un peu plus haut. On va finir cette émission. On voulait faire un petit hommage, du coup, que vont nous présenter Marie-Pierre et Frédéric.
1: Oui. En hommage à notre ami Michel, disparu le 29 septembre 2023.
2: Ah, nous allons écouter une chanson de son chanteur favori, Pierre Pierret.

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0: Et voilà, une petite pensée pour Michel. Et ben, on arrive maintenant au terme de cette émission. Donc, on voulait aussi avoir une petite pensée pour Émilie, qui devait participer à cette émission aussi, mais qui est souffrante aujourd'hui. Et du coup, on remercie Frédéric, Marie-Pierre et Françoise pour l'avoir suppléée au pied levé et, de façon assez remarquable. Et on remercie aussi Françoise pour l'aide à la technique. Voilà, au revoir et à une prochaine.
1: Au revoir, à une prochaine.
2: Merci beaucoup et à une prochaine fois.
3: Au revoir et merci.
4: Coucou, c'est moi. Je me suis dit que j'aimerais avoir de mes nouvelles. En plus, ça fait pile poil 4 ans encore.

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2: Votre Majesté, le voyage se passe bien. Il nous reste 2 jours avant d'arriver à Gao.
3: Ah, vous serez grassement récompensé pour votre travail de guide.
2: Je m'excuse, Votre Majesté Sunsun. Je vois 2 trains sur votre braille. Qu'est-ce que ça signifie?
3: Ah oui, c'est un signe pour les enfants du roi. Je n'étais pas destiné de devenir le prochain roi. Parce que je ne marchais pas.
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3: 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Il y a 3 hommes qui m'ont ramené une barre de métal pour m'aider à me relever.

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2: Mais qu'est-ce que je vois? 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

0: Je lutte contre une disparition, contre la disparition de l'écriture manuscrite, contre la disparition de l'attention, contre la disparition du sourire. Je lutte contre la disparition de choses qui n'ont aucun prix, mais dont la valeur est absolue.
1: Camus m'a d'une certaine façon aidé à vivre, à supporter de vivre. C'est pas facile de vivre.

Au Café des Arts, c'est le rendez-vous des curieux, des créatifs, des amoureux des mots et des notes. Au Café des Arts, on prend le temps de se connaître, de se découvrir, se questionner, s'écouter aussi. Ce soir, le Café des Arts côtoie la magie et le rock, la sorcellerie et les décibels. Avec Nicolas, la technique, j'accueille côté mots Dominique Limurie pour nous parler de son roman de rock et de sort. Et côté notes, c'est le trio Gorda Project qui nous offrira tout à l'heure un live dans la seconde partie de l'émission. Pour vous laisser le temps de passer commande, nous allons nous écouter un incontournable du rock des années 70. C'est un morceau qui a été inspiré par un drame, c'était l'incendie du casino de Montreux lors d'un concert de Frank Zappa en 71. Smoke on the Water, Deep Purple.

0: Et nous revoilà à l'antenne de Radio Campus Clermont-Ferrand, pardon, 93.3, avec Dominique Lemury.
1: Bonsoir.
2: Bonsoir Galtsen. Bonsoir Radio
0: on
2: Campus.
0: On papotait, on faisait les imbéciles hors antenne, c'est pour ça qu'on n'est pas très très concentrés. Moi, j'aimerais beaucoup, Dominique, que tu nous racontes un petit peu ton parcours de vie. Hein, bah, mais du coup, c'est vrai que tu as eu un parcours intéressant qui est allé jusqu'à l'écriture, en fait.
2: Ah oui, alors c'est très particulier en fait. Moi j'ai commencé à écrire, j'étais gamine, j'ai toujours été une grande lectrice et j'étais au lycée quand j'ai écrit mon premier roman dans un cahier à la main, tu sais. Voilà. Et puis j'ai fait lire une nouvelle à un prof qui m'a dit ouais c'est pas mal, faut continuer et tout, donc j'étais encouragée comme ça. Et puis j'ai fait des études, absolument rien à voir avec la littérature. J'ai fait une école de commerce.
0: C'est ça.
2: Je me suis retrouvée à faire du contrôle de gestion industrielle. C'est très intéressant, contrôle de gestion industrielle.
0: Mais très rock'n'roll.
2: Énormément. Non, c'est pas du tout. Et puis, la vie. Je me suis mariée, j'ai eu des enfants. Et puis je me suis dit qu'il y avait toujours l'envie d'écrire quelque part dans un coin de ma tête, tu vois. Et puis, j'ai pas vraiment pris le temps à ce moment-là de le faire. Peut-être que j'aurais dû. Hein, j'ai plein de copines, copains qui, tout en ayant une vie professionnelle rémunératrice à côté, écrivent le soir, la nuit, tout machin.
0: Ouais.
2: Moi, j'ai pas eu le courage de faire ça, je crois.
0: Oui, et puis voilà. T'as fait des enfants aussi.
2: Oui, ouais, ça aussi.
0: Ça occupe bien quand
2: c'est
0: même.
2: C'est ça, bah oui. Ils sont passés un peu devant tout ça. Et puis, à un moment donné, 2012, s'est passé des trucs dans ma vie pas marrantes. Mon entreprise, j'ai compris que ils m'aimaient bien avant, mais que on commençait à délocaliser des choses et tout. Je me suis dit, je vais me retrouver au placard.
0: Ouais.
2: Ça n'a pas loupé. Et puis, il y a eu des problèmes de santé dans des membres de ma famille. Et je me suis dit à un moment donné, oh là là, tu es en train de plonger dans des trucs, dans des problèmes et tout. Qu'est-ce que tu as toujours eu envie de faire dans ta vie et que tu n'as jamais pris le temps de faire? Je me suis dit, purée, c'est écrire. Et cette fois-ci, arriver à un niveau d'écriture suffisant pour publier.
0: Ouais.
2: Et je suis rentrée dans un forum d'écriture. J'ai rencontré plein de gens qui m'ont aidé à améliorer mes textes et voilà, c'est parti comme ça.
0: D'accord. On va parler de ce roman, de Roc et de Sort. Comme je disais, quand je le lisais, moi j'avais l'impression qu'il y avait plusieurs portes d'entrée en fait dans ce roman. Il y a les jeux en ligne, il y a les arts martiaux, la sorcellerie, la musique. Tous ces choses-là t'intéressent, te passionnent et t'as voulu mettre tout ça dans ce roman ?
2: C'est un peu ça, oui. D'abord, il y avait la musique qui est quand même la base de Roc et de Sort. En fait, je suis tombée dedans quand j'étais petite. Moi, j'avais deux frangins, 12 ans et 14 ans de plus que moi, qui étaient fous de blues et de jazz. Et donc, moi, j'ai écouté mon premier concert. J'avais peut-être 13 ans. Mon frangin m'a traînée au Chicago Blues Festival. Mmh. Je me suis retrouvée avec des étudiants en pharmacie. Et puis moi, qui est au collège avec mon pouce dans la bouche, quoi, en gros, tu vois. Et je me suis dit, waouh, la musique live, qu'est-ce que c'est bien.
0: Ouais.
2: Et voilà, et ça a commencé comme ça. Donc après, le fantastique, ça c'est un autre de mes frangins aussi qui m'a fait lire Dracula aussi, à peu près à la même époque.
0: Okay.
2: Donc voilà, j'ai tout un cocktail de choses qui sont entrechoquées pour donner vie à ce roman.
0: Et pas que pour la littérature, parce que d'après ce que j'ai compris, toute la famille s'y met aussi dans toutes tes passions, en fait, notamment la musique.
2: Oui, mon mari et mon fils aîné sont dans le groupe Hurricane, qui font des reprises des années 70, 80, 90.
0: Mm-hmm.
2: Sébastien est batteur, mon mari est chanteur et guitariste. Sébastien, il est également guitariste et chanteur. Mon cadet fait du chant et touche un peu le piano. Et il y a mon petit dernier qui, lui, mais alors, la musique, il aime bien en écouter, mais il vaut mieux pas qu'il chante.
0: D'accord.
2: Voilà.
0: C'est voilà. Pas donné à tout le monde, quoi.
2: Bah, voilà, c'est ça. Fallait bien qu'il y en ait un, mais voilà.
0: Et Loane, en fait, l'héroïne du livre, est vietnamienne. Est-ce que tu as aussi un lien important avec ce pays, avec le Vietnam ?
2: En fait, quand j'ai commencé à écrire de Roc et de Sort, je rentrais du Vietnam. J'avais passé une quinzaine de jours, mais j'étais éblouie. C'était la première fois que j'allais en Asie.
0: Ouais.
2: Et je me suis dit, oh là là, j'ai envie d'avoir un personnage différent. J'ai pas envie d'avoir. J'ai beaucoup écrit sur des personnages blancs, en fait. Je me suis dit, mais là, il y a quand même une culture super intéressante.
0: Mmh.
2: Et ce serait bien qu'elle soit franco-vietnamienne, comme ça. comme ça, je ne prends pas trop de risques sur des aspects culturels. Et puis, ben, j'ai aussi des amis qui sont... j'ai une amie qui est franco-vietnamienne aussi, qui a pu me piloter justement sur certains aspects pour ne pas faire d'erreur et être respectueuse tout en ayant une... C'est un personnage à cheval sur deux cultures. Je trouvais ça intéressant de parler de métissage, en fait. C'est de, qu'est-ce que c'est que d'être... que d'avoir deux cultures dans un pays comme la France ou dans un pays comme le Vietnam. Mm-hmm. Comment on se débrouille avec ça ?
0: D'accord. J'ai envie de te proposer de nous lire un petit passage.
2: Ah, volontiers.
0: Et qui va introduire le morceau qu'on s'écoutera tout de suite derrière.
2: Oui. Dommage que tu n'aies pas ta guitare ici. On aurait pu se faire un bœuf. Tu connais Black Dog ? Il y a 2 ans, avec mon prof, j'ai travaillé à fond ce morceau de Led Zepp, un de mes préférés du groupe. J'espère que ça va revenir, je suis sûrement rouillée. Mais c'est celui où j'ai le plus de chances d'éviter la honte. Je remue mes poignets pour les assouplir. Tiens, ils ont l'air moins raides que je ne le craignais. Je n'ai ni la voix de Robert Plant, ni ses cheveux, mais j'y vais. Hey, mama, say the way you move. Poum, poum, poum, poum, poum, et c'est parti. Ah, oh, il sonne super bien cette batterie. Même les cymbales font le job, c'est pourtant souvent le maillon faible d'un set. Je suis à fond, mais Jade fait des moulinets devant moi. J'arrête de taper comme une brute. Quoi ? Ah, attends, attends, Loane. Je me suis vautrée. Oh zut, j'aurais mieux fait de la tester toute seule. Je m'étrangle en demandant « Quoi, c'est nul ?»« Non, je vais chercher ma gratte, j'en ai pour 10 minutes. »« Ah, cool !» Waouh. 10 minutes plus tard, elle pose son ampli à côté de la prise électrique près de l'entrée. Elle ne plaisantait pas. J'espère qu'on ne va pas avoir d'ennui. « Vas-y, » qu'elle me dit en ajustant ses bouchons. « Envoie. » C'est reparti. « Hey, mama, ce riff rageur qu'elle me joue, j'en ai des frissons partout. Je retrouve mes sensations à toute allure, c'est génial. C'en est même étonnant. Je n'ai pas travaillé à la batterie depuis 2 ans. J'ai passé l'été dernier en France. Moi qui pensais que j'allais perdre mon toucher, surtout que Led Zepp, c'est de l'instinctif. J'ai failli louper une pêche, j'y réfléchirai plus tard. » Des coups agacés, frappés à la porte. Jade continue de jouer, imperturbable. « Oh non !» Je lui fais signe d'arrêter. Elle s'exécute et lâche. « Eh merde, on était super bien partis !» Je vais ouvrir. Un garçon noir, coiffé d'un chignon de dreadlock, que j'ai croisé quelques fois dans les escaliers, se tient dans l'encadrement. J'ai soudain très chaud au visage et bafouille. « Je suis désolée, j'ai eu un cadeau pour mon anniversaire, j'avais trop hâte de l'essayer avec ma copine. On va arrêter tout de suite, je pensais pas déranger. »« Ah non, mais c'est pas ça le problème, » répond-il avec un grand sourire. « C'est juste que Black Dog, sans bassiste, c'est pas possible. » Et il brandit une 4-cordes Fender. Il a aussi apporté son ampli. « Oh allez, je dis. » Je sais pas si on va finir par attirer tous les icônes de l'immeuble, mais c'est chouette.
0: Alors on s'écoute Black Dog, l'original.

0: Et on est de retour sur Radio Campus 93.3, toujours avec Nicolas à la technique. On retrouve Loane, Jade et Dominique.
1: Oui.
0: Alors, est-ce qu'il y aura une suite à De Rock et De Sort ?
1: C'est pas prévu. En fait, j'aime bien écrire des one-shots. Alors, ça pourrait. C'est vrai que...
0: C'est l'impression que ça donne quand on filme.
1: Oui, je sais. Mon premier roman, c'était pareil. Il y a des gens qui me réclament encore la suite de Sous la lumière d'Hélios. Mais c'est vrai que là, ouais, pour moi, l'histoire, elle est
0: Peut-être la laisser grandir, la laisser vivre un petit peu.
1: Oui, oui, c'est ça.
0: Voilà, finir ses études.
1: Voilà, mais tout à fait.
0: Ouais. Est-ce que tu peux nous parler de ton actualité, là, dans les semaines, mois qui viennent?
1: Alors, je vais avoir quelques rencontres avec le public, c'est-à-dire je vais avoir le Salon cantonal du livre à Pérignat-les-Sarlièves le 23 novembre. La semaine suivante, il y a le marché de Noël de Pérignat aussi. Mmh. Et puis, je vais aller dédicacer à l'espace culturel Leclerc du Brézé le week-end. Alors, ça doit être je crois que c'est le 4 et 5 décembre.
0: D'accord.
1: Voilà, donc en compagnie de ma copine Axelle Collot qui écrit de la romance. Donc voilà, on va être deux tables, deux ambiances.
0: Tu fais beaucoup de salons, de rencontres. Qu'est-ce que ça t'apporte ?
1: Alors j'aime beaucoup parce que ça permet de voir un peu, ça permet de voir les gens en fait, de savoir qui peut s'intéresser à ce que je fais. Ça me permet de tester moi la manière dont je pitch. J'essaye d'adapter mes pitchs aux personnes qui sont en face de moi. Et puis, j'essaye d'avoir aussi un joli stand. Et j'ai un chouette petit... un mini-set de concerts et tout. Et là, je vois les métalleux qui arrivent. C'est mon aspirateur à métalleux, en fait.
0: D'accord.
1: Donc, ils arrivent. Oh, c'est mignon, jolie petite guitare, le machin. Et ouais. Vous savez que j'ai pris un bouquin là-dessus. Et hop, ça marche. Ça permet de... Ouais.
0: En parlant de métal, c'était le Hellfest cette année pour toi.
1: Oui, ouais.
0: Donc c'est un univers aussi qui est inspirant pour toi, en fait.
1: Oui, j'aime bien. En plus, ce qui est intéressant sur un festival comme ça, c'est qu'on découvre plein de musiciens. Voilà, moi, par exemple, j'ai découvert les Blood Command. Je ne connaissais pas du tout. Ils ont une chanteuse qui est complètement dingue, elle est formidable. J'ai vu les Furries aussi. C'était très chouette. Il y avait tout un... Le vendredi, c'était les artistes féminines. Enfin, en tout cas, les artistes où il y avait des chanteuses. Mmh. Et purée, j'en ai pris plein les oreilles. C'était génial. Il y avait aussi... Disneyland After Dark, donc Dad qui était là. J'ai vu plein de groupes comme ça. Et il y a 2 ans, il y avait les Offsprings et je suis tombée red dingue du punk. Donc ouais. Ils reviennent cette année. J'ai pas encore de passe. Si quelqu'un a un passe à vendre, je suis preneuse.
0: c'est la course toujours pour le Hellfest. Il y a quelque chose aussi qui m'a marquée dans ce bouquin, c'est les dessins tout au début.
1: Oui.
0: Est-ce que tu peux nous parler de l'auteur ou l'autrice de ces dessins?
1: Alors, il s'appelle Jean-Mathias Xavier. Mm-hmm. C'est un illustrateur de grand talent. J'aime beaucoup son travail. Il avait déjà fait les illustrations de mon premier roman dans Sous la lumière d'Hélios. Il avait fait tous les personnages parce que mon éditeur, il est sorti en maison d'édition. Celui-là, il lui avait envoyé le bouquin et il avait dit « Ah ouais, non, mais moi, j'adore. Moi, je ne veux pas juste faire une couverture, je veux faire tous les personnages, faire une galerie de personnages. » Et il m'avait fait...
0: Très, très joli.
1: Il a vraiment un super... Après, il travaille pour des grandes maisons d'édition, il fait des couvertures dans des... voilà. Et puis, il a une bande dessinée qui s'appelle les Space Kittens, qui est un truc assez sexy avec des...

0: des super-héroïnes qui se transforment en, enfin qui ont qui sont à moitié humaines et à moitié chat. C'est très mignon.
1: D'accord.
0: Voilà.
1: Tu peux nous redonner son nom?
0: Jean-Mathias Xavier.
1: D'accord.
0: Voilà. Et la couverture est de Vaël.
1: Ah,
0: voilà,
1: okay.
0: Voilà, qui est, elle, c'est un tout autre univers. Et j'aime beaucoup parce qu'elle a vraiment, je trouve, saisi l'esprit du roman.
1: Ouais, tout à fait. On va s'écouter un morceau, je vais te laisser le présenter. C'est un morceau de Genesis. Pourquoi tu as choisi ce morceau?
0: Ah, Not About Us. J'ai écouté cet album-là pratiquement en boucle pendant l'écriture de Rock et de Sort. Ça, plus du Marillion, plus plein d'autres trucs. Mais vraiment, ça fait partie des morceaux. Et Not About Us, ça doit être un des morceaux préférés de mon mari. Donc voilà, j'avais l'impression qu'il était à côté de moi, qu'il m'encourageait en disant « Allez, encore un chapitre !» Écris, ma chérie, encore un chapitre.
1: C'est tout doux, c'est très très beau comme morceau, Not About Us. On va s'écouter ce morceau et puis après on se refera une petite lecture pendant que les musiciens s'installeront pour la deuxième partie. Genesis, Not About Us.

0: Et nous revoilà sur Radio Campus 93.3. Dominique, je vais te laisser lire un deuxième passage du bouquin et pendant que tu liras, on va laisser les musiciens du Garta Project s'installer tranquillement. À toi.
1: Où Loan va faire une bêtise exprès. J'espère que ça va fonctionner. Je me retrouve donc en bout d'oranger à l'extrémité de l'allée qu'un serveur remonte en poussant un chariot garni d'un énorme gâteau. La pâtisserie spectaculaire en forme de guitare électrique, une Stratocaster je dirais, est composée d'un monticule de crème bleue et blanche décorant une caisse de sucre sculpté avec un manche de nougatine. L'ensemble trône sur un support doré qui n'a pas l'air hyper stable. Le mec avance à pas comptés, digne et solennel. Ce machin a dû coûter une fortune chez un grand pâtissier qui y a mis tout son art. Oh ! Murmure Jade qui a compris. Bon, quand il faut y aller, mon étui à baguette nous encombre. En cherchant à le suspendre au montant de la chaise, il me glisse des mains très accidentellement pour se loger dans les jambes du pauvre employé au chariot, pile au moment où il longe ma place. Quel manque de chance ! L'intéressé s'empêtre dedans et bascule en avant, la desserte entamant un mouvement aléatoire sous ses roulettes pivotantes. Le principe d'entropie appliqué à la pâtisserie. Je me précipite l'air piteux pour retenir le monsieur. « Oh, je suis désolée !» Je lui évite de tomber, mais comme je suis un boulet, un coup de pied latéral propulse le chariot qui part en live complet direction la scène, qui heurte avec fracas. Le spectacle mériterait une captation vidéo. Le gâteau guitare glisse comme par magie de son support de carton doré, s'envole sans grâce sur un bon mètre et explose au pied d'Oliver, les bougies en vrac, la nougatine en miettes. Splatch !
0: Et maintenant, on a le live de Garta Project.
1: Oui,
0: à vous.
2: Bonsoir. Donc, c'est beaucoup de plaisir de venir habiller musicalement le travail de Dominique. Alors, pour partir sur le rock et le sort, on va partir avec un morceau de Black Sabbath qui s'appelle Lady Evil.

0: Alors, on va baisser un peu de tempo.
1: Oui.
0: Non, d'ailleurs, pas spécialement.
1: C'est une chanson de Beverly Knight qui s'appelle « Savior ».

continuer avec un morceau de Thin Lizzy plus calme qui s'appelle The Sun Goes Down.

0: Je reprends juste le micro une petite seconde pour vous annoncer la prochaine émission qui sera le 10 décembre avec Pascal Chabot, qui est un romancier de romans policiers qui se passe sur Clermont dans les années gouvernement de Vichy. Donc vraiment passionnant, très très très belle rencontre. Et musicalement, ce sera Blue Mandy avec des morceaux jazz vocal des années 30. Merci beaucoup, bonne fin de soirée et on termine avec Gorta Project.
1: Alors on va finir avec un morceau de Scorpion, un vieux Scorpion, 70.
2: Il s'appelle We'll Burn the Sky.

0: Merci à vous.
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2: Bonjour, ben aujourd'hui avec les autres voix de la presse, nous sommes à Bex pour l'inauguration du Centre des Arts Satiriques. Et à Bex, nous avons rencontré donc Berthe. Bonjour Berthe.
3: Bonjour.
2: Donc, ben, enchanté de te connaître, de te rencontrer, de passer ce week-end avec toi. C'est toujours plaisir de voir en chair et en os des gens qui nous font souvent rigoler.
3: Te rencontrer, c'est un des plus beaux jours de ma vie aussi.
2: Oh, mais toi, c'est partagé. Donc Berthe, très rapidement, toi, tu es caricaturiste.
3: Je dirais plutôt dessinateur. Cartooniste,
2: mais cartooniste.
3: Caricaturiste, ouais, ça requiert des ressources graphiques que j'ai pas. Quoi.
2: D'accord. Qu'est-ce que pour toi, c'est quoi alors être cartooniste?
3: Bah, c'est avant tout trouver des idées, quoi. Et le dessin ne sert qu'à mettre en place les idées, quoi. Et ça m'arrange bien vu que voilà, je suis pas sûr de savoir vraiment dessiner.
2: Et hier, on discutait, parce que là, c'est le deuxième jour, justement, de l'inauguration du Centre des Arts Satiriques. Et puis, j'ai découvert que tu avais participé, c'est peut-être même ta première participation à un média papier, que tu avais participé à l'Estocade, donc qui était un média de proximité sur Vesoul. Je ne me souviens plus exactement la période.
3: Alors, effectivement, l'Estocade est né dans les années 80. Je ne sais plus exactement, pour se terminer en 91-92. Je me suis retrouvé là-bas en tant qu'objecteur de conscience. Disons, j'étais objecteur de conscience à la Fédération des œuvres laïques, qui refilait ses objecteurs. C'est comme ça que je me suis retrouvé à l'Estocade avec un autre copain, Didier Faure, qui lui est devenu journaliste. Et quand on est arrivé, les bénévoles qui travaillaient depuis une dizaine d'années étaient bien contents. Ils nous ont refilé tout le boulot, donc on s'est retrouvé les deux à faire à la fois de la photo, des articles, du dessin, de la maquette, du suivi imprimeur, du démarchage de pub. Et effectivement, pour moi, c'était, tu vois, j'avais 23 ans, c'était la première fois que j'étais publié dans autre chose qu'un fanzine lycéen, quoi.
2: Parce que du coup, tu avais commencé déjà à publier, à dessiner pour d'autres fanzines amateurs, lycéens ou autoproduits.
3: Voilà, oui, c'est ça, quoi, effectivement. Quoi.
2: Sur Lens-le-Saunier, est-ce que tu es originaire de Lens-le-Saunier?
3: Ouais, mais Lens-le-Saunier, j'y suis juste né, quoi. Après, j'ai grandi à Besançon. Quoi. Et pour revenir à l'Estocade, je crois que je leur avais envoyé des dessins spontanément, quoi. Et un de mes premiers dessins, oui, c'était sur la mort d'Edgar Faure, où j'avais dessiné Edgar Faure qui s'étouffait en se retournant dans sa veste, quoi. Et j'étais assez fier de ce dessin, moi qui n'avais à l'époque très peu de culture politique, quoi. Et ça leur avait bien plu. Et puis, je ne sais pas comment je me suis accoquiné avec eux et que je me suis retrouvé, voilà, à travailler pour eux pendant 2 ans, quoi.
2: Et pendant ces 2 années, tu étais le dessinateur cartooniste pour l'Estocade?
3: Alors non, on était plusieurs. Il y avait effectivement moi, il y avait un mec qui s'appelait Jean-Michel Mouret, qui travaille dans la publicité sur Besançon, qui faisait aussi de la caricature. Il y avait Jean-Louis Ménétrier, qui signait Nick, qui était un Dijonais, lui par contre, avec un style plus classique. Qui est malheureusement mort quelques années après d'un AVC. Et il y avait Alain Maté aussi, qui est un des fondateurs du journal, mais qui dessinait très peu, quoi. Et moi, donc, voilà. On se partageait la tâche d'illustrer le journal, voilà.
2: Tu te souviens si l'Estocade, la régularité de l'apparition, c'était un mensuel, un trimestriel?
3: C'était un bimestriel, c'était tous les 2 mois. Quoi. Ouais.
2: Et on était vraiment dans de l'information, de la contre-information locale, c'était ces médias indépendants dont on parle, ces médias de proximité.
3: Ah bah tout à fait, oui, il y avait vraiment, ça se voulait un petit peu être le canard enchaîné local, vésulien, haussonnois, avec effectivement des enquêtes, du travail d'investigation, et, je ne vais pas dire un contre-pouvoir, mais ça avait quand même cette fonction, mais au moins cette vocation-là. Quoi.
2: Tu sais combien de temps ça a duré? Combien de numéros sont parus?
3: J'aurais dû réviser avant. Et je crois qu'il y a presque une centaine de numéros qui sont sortis. Quoi. Ouais.
2: Ouais, d'accord. Déjà une belle production, quoi.
3: Voilà, il y a eu un ou deux procès quand même. Donc non, ça a vécu, quoi. Il y a même Cabu qui a fait un dessin pour une couverture dans les premiers numéros pour soutenir le journal à l'époque, voilà, dans les années 80, quoi. Non, mais c'était une belle expérience, quoi. Et puis ça tournait, c'était des rentrées entre les ventes, les abonnés, les ventes en kiosque, les abonnés, et puis les quelques pubs qu'il y avait. C'est un truc qui tournait, quoi.
2: Et c'est de là, en gros, que toi, tu as démarré un petit peu ta carrière de dessinateur avec cette régularité. Et de là, tu as rebondi, tu as tout de suite cherché à devenir professionnel du dessin. Ou est-ce que, justement, tu es parti vers autre chose avant de revenir vers le dessin? Comment est-ce qu'après, tu as construit un petit peu ta carrière?
3: Bon, j'ai toujours voulu faire du dessin, effectivement. Et puis là, c'était une opportunité d'affronter une espèce de réalité par rapport au travail. Et je pense que ça a été formateur, quoi, effectivement, au niveau des délais, du rendu, du comité de réaction, des gens qui vont superviser, revoir le travail, etc., quoi. Et après, effectivement, une fois que j'ai terminé cette objection, quoi, j'ai enchaîné plus ou moins directement le travail de dessinateur, quoi.

0: Et donc, quels sont les premiers journaux qui t'ont ouvert leur page?
1: Alors, le tout premier, c'était l'Idiot International.
0: C'est le Jean Dernalier.
1: Jean Dernalier, quoi. Et le deuxième, c'était le lendemain, c'était la Grosse Bertha, quoi. Alors, autant te dire que cette semaine-là, j'étais le roi du monde, quoi.
0: La Grosse Bertha, c'était un journal qui où dedans on retrouvait Cabu, on retrouvait beaucoup de
1: voilà,
0: de
1: c'était une sorte de pré ou post Charlie Hebdo. C'était le journal qui a vécu entre les deux, qui a été créé par Forcadell, François Forcadell, qui a duré un an, quoi. Val et Cabu ont voulu mettre la main dessus, ils ne se sont pas trop arrivés, donc ils se sont barrés et ils ont recréé Charlie Hebdo à l'époque, quoi, en prenant avec eux un bon nombre de dessinateurs.
0: Tu les as suivis à Charlie Hebdo ou est-ce que tu as continué ta route avec
1: d'autres médias? On m'a pas proposé de venir à Charlie Hebdo. De toute façon, Charlie Hebdo, j'ai l'impression qu'il voulait que des Parisiens, comme j'étais pas forcément Parisien, quoi, essentiellement, quoi. Et donc non, je suis resté à la Grosse Bertha le temps que ça a duré, quoi. Voilà.
0: Et après, du coup, t'es parti vers où? Parce que là, j'ai fait une petite recherche quand même, j'ai eu le temps depuis hier soir, j'ai regardé un peu une petite liste. C'est vrai que c'est quand même assez impressionnant. Là, on a déjà parlé de la Grosse Bertha, de l'Idiot International, mais on t'a retrouvé dans Spirou, Fluide Glaciale, L'Écho des Savanes, Zoo, CQFD, un journal que j'apprécie très tout particulièrement, Psychopathe, L'Humanité, Ciné Mensuel, et puis bon, ben, Reporter, c'est déjà un peu plus récent, Alternative Libertaire. Tu as travaillé pour plusieurs médias en même temps, c'est quand on est dessinateur, pour en vivre, il faut avoir plusieurs médias avec lesquels on travaille.
1: Voilà, en gros c'est ça, quoi. Et puis je sais pas si tu as cité Mon Quotidien, c'est un quotidien pour les enfants dans lequel je travaille depuis maintenant 30 ans, où j'ai pris la place de Charb. Lui à l'époque il jonglait entre Mon Quotidien et Charlie Hebdo et c'était ça lui demandait trop de travail, donc il m'a refilé Mon Quotidien, quoi.
0: Et c'est avec quel journal, entre guillemets, lequel tu t'es le plus amusé, où tu as vraiment plus de plaisir? Est-ce qu'il y a des journaux où on se dit, là, c'est un travail alimentaire, mais c'est pas forcément là où je me retrouve le plus?
1: Moi,
0: dans l'aisance ou la possibilité de proposer un peu ce que tu veux?
1: Ouais, le journal dans lequel je me suis, je crois, le plus amusé, c'est Zoo, justement, qui avait été créé par Martin, et qui se voulait être, pas un nouvel Harakiri, mais c'était dans la lignée d'Harakiri, quoi. C'était pas un journal militant, c'était vraiment un journal d'humour, un peu rentre-dedans. Donc il y a eu 12 numéros, et puis 6 procès, quoi. Donc, et le mec qui finançait ça, au bout d'un moment, a dit stop, je peux plus suivre, quoi.
0: C'était quelle période, Zoo? C'était les années 90
1: C'était fin des années 90, ouais, 98, 99, ces eaux-là, quoi. Avant le 21e siècle, quoi.
0: Et tu leur proposes quoi comme dessin? Est-ce qu'à chaque fois, c'est dire un dessin unique? Est-ce que ça peut être des bandes dessinées d'une page, enfin plusieurs cases?
1: Dans Zoo, c'était un peu tout, quoi. Et on se réunissait avec Martin Faujour et parfois Vimin, on se faisait des réunions, on cherchait tous ensemble des idées et après on se partageait les idées, quoi. En plus du travail qu'on faisait, voilà, de proposer des bandes dessinées, des trucs comme ça, quoi. Il y a aussi beaucoup de photos bullées, quoi. Mais donc voilà, là on s'est bien amusé, quoi. On avait une espèce de liberté où la seule censure qu'on avait, c'est quand c'était trop mauvais, quoi. Il fallait vraiment monter d'un cran, quoi. Quand c'était pas assez drôle, pas assez... Voilà, c'est la seule censure qu'on subissait à cette époque-là, c'était ça, quoi.
0: Et quand on voit la diversité des journaux justement pour lesquels tu as travaillé, est-ce qu'il y a des approches qui sont différentes? Quand tu travailles un dessin, est-ce que tu te dis, ah tiens, là c'est pour Spirou par exemple, c'est plutôt un public de jeunes lecteurs, je peux peut-être pas me permettre de leur proposer tel dessin, telle bulle qui va avec, ou...
1: Non, mais effectivement, quand je fais mes dessins pour Spirou, je vais pas m'amuser à dessiner une grosse bite qui encule je sais quoi, puis après à crier à la censure en disant je m'adapte, comme quand tu discutes avec un gamin, tu discutes pas de la même manière qu'avec un adulte, et puis pourtant t'es toi-même, quoi. Donc non, ça a jamais été un souci pour moi de m'adapter. Au contraire, les cadres qui sont posés par la publication, c'est assez assez rassurant, quoi.
0: Mm-hmm. Oui, les cadres sont presque des contraintes de création, comme dirait l'Olipo, qui te permettent de donner un cadre et
1: de te guider vers quelque chose. Il y a un peu de ça, quoi. Mm-hmm.
0: Et ça t'est arrivé justement de voir certains de tes dessins, certaines de tes propositions refusées?
1: Ah bah oui, ça m'est arrivé souvent, quoi. Puis voilà, quoi, c'est le but du jeu. Alors des fois effectivement je gueule un peu, quoi, ça m'énerve, parfois je Je laisse passer. Mais non, souvent ça m'énerve parce que j'essaie quand même de m'adapter en essayant de pousser quand même un petit peu le curseur un tout petit peu plus loin, mais pas trop, quoi, pour voilà, pas jouer la provoque pour la provoque, quoi. Mais on parlait de CQFD tout à l'heure. J'ai arrêté de bosser pour eux ou ils m'ont viré, je ne sais plus trop. Parce qu'ils commençaient à me reprocher de mes dessins. Je faisais une série sur la prison. J'avais dessiné deux matons devant une porte de cellule, quoi. Il y avait une espèce de liquide qui sortait de la serrure. Et un des deux disait que c'était un pédophile qui était enfermé là-dedans parce qu'il aime bien les petits trous, quoi. Et là, il m'avait appelé à ce qu'il venait en disant « Ah, ça, oui, là, tu vois, on ne peut pas trop. » Et je pense que c'est à ce moment-là que CQFD a arrêté de publier du dessin d'humour pour passer à du dessin beaucoup plus illustratif, quoi.
0: Parce que là, on parle donc de CQFD, c'est le dessin que tu as envoyé, c'était une proposition. Est-ce que tu travailles sur des commandes pour certains journaux? C'est eux qui te disent, entre guillemets, ça serait pour illustrer tel dossier, tel article? Ou est-ce que c'est toi qui, en fonction de soit l'actualité, soit ton envie du moment, leur propose des dessins?
1: Mais il y a vraiment tous les cas de figure, effectivement. Je vois dans Ciné Hebdo et Ciné Mensuel, j'avais une page où je faisais ce que je voulais. Il y avait la page des dessins de presse dans lesquels je faisais des propositions où certaines étaient acceptées, d'autres non. Et il y avait les commandes de dessins pour illustrer les articles, quoi.
0: Et donc là, aujourd'hui, tu travailles pour quel journal, quel média ?
1: Alors, il n'y a plus grand-chose pour l'instant. Presque pré-retraité. Je continue à dessiner pour Mon Quotidien, où j'ai une dizaine de dessins à faire par jour. Et puis Spirou, et puis après des petits dessins de manière éparse à droite à gauche. Là, c'est pour les législatives. Là, c'est Libé qui m'avait demandé un dessin. Et puis je me remets à dessiner pour des fanzines, c'est agréable. Où là, il n'y a aucune contrainte, quoi. C'est assez sympa, quoi.
0: Quand tu parles de fanzine, c'est un peu quel type de presse? C'est de la presse musicale? C'est de
1: la presse... Notamment, c'est un journal qui s'appelle Kavzik. Et effectivement, qui est un journal musical, quoi. Je refais un dessin par numéro, quoi. Et c'est reposant, quoi.
0: Parce qu'on voit, entre guillemets, bon, il y a Ciné Hebdo qui a arrêté, il y a de moins en moins de presse papier, en plus qui accepte du dessin satirique caricaturiste. Donc est-ce que le monde du web, des médias en ligne, a pris la relève ou pas du tout?
1: Alors, effectivement, dans les années 90-2000 encore, il y avait tout un tas de journaux qui existaient, de journaux aussi qui se créaient, qui allaient durer 6 mois, 1 an, s'arrêter, etc. Et là, maintenant, depuis une dizaine d'années, on ne voit que des journaux qui se cassent la gueule et aucune relève du papier, quoi. Et par ailleurs, sur Internet, c'est pas mes habitudes. C'est, même si j'ai eu un blog pendant 10 ans, même si j'ai publié sur les réseaux sociaux, c'est pas perçu de la même manière, c'est pas le même public, c'est pas le même. Les dessins sont sortis de leur contexte, ils sont vus pas forcément comme on a envie qu'ils le soient, quoi. Avant, un type achetait Ciné Hebdo, il savait ce qu'il y avait dedans, quoi. Maintenant, n'importe qui tombe sur un dessin sur le web, il le décrypte comme il veut et pas forcément de la bonne manière, quoi. Et après, il y a l'aspect économique aussi. Sur Internet, il n'y a pas moyen de gagner sa vie, quoi. Ou très peu, il y en a quelques-uns, mais très peu, quoi.

0: prise sur mes dessins pour la. Même si s'il peut toujours rien avoir, comme je disais tout à l'heure, tu fais dire ce que tu veux à un dessin, mais j'ai jamais eu trop de haters, quoi. J'en ai eu quelques-uns, mais que je prenais à la rigolade, donc ça se désamorçait assez vite le truc. J'ai jamais voulu jouer avec ça, quoi, à provoquer pour provoquer, et puis à m'amuser, voilà, avec les, les connards des réseaux sociaux, quoi. Il y en a déjà assez, si je ne prends pas le nom. D'en rajouter une couche, quoi.
1: Je pense que tu as dû croiser beaucoup de dessinateurs dans ta vie, hein, dans ta carrière, qui n'est pas encore terminée. Est-ce qu'il y a une relève avec une nouvelle génération, ou est-ce que c'est quelque chose qui a justement tendance à se perdre, puisqu'il y a de moins en moins aussi de supports pour accueillir ces dessins?
0: Alors, effectivement, quoi, j'aimerais pas avoir 30 ans aujourd'hui et démarrer dans le dessin de presse. C'est pas moi. Il y a, bah, déjà après moi, il y a une génération après moi, des gens comme Soulcier, Aurel, qui existent. Après la vraie relève des jeunes de 30 ans, je vois passer des choses, mais je sais pas si ça va aboutir, s'ils vont persévérer, s'ils vont pas se lasser, quoi, de dessiner. En gros, gratuitement, pour se faire insulter, et sans cadre non plus, parce que c'est vrai que un journal, c'est un cadre, un support. On se revoit dans 10 ans, puis on fait le bilan, quoi.
1: Et là, aujourd'hui, on se retrouve, justement, on est à Bex, en Ardèche, hein, donc au Centre des Arts Satiriques, une initiative portée par Cyril Bosque, sa famille, beaucoup d'amis autour.
0: Beaucoup d'esclaves.
1: Beaucoup d'esclaves, ouais, des bénévoles esclaves. Hein, on en a vu pas mal défiler hier, quoi. Ça te fait chaud au cœur, quand même, de voir un petit peu toutes ces archives, toute cette presse papier. Qu'est-ce que ça te fait, tout ça?
0: Bah oui, moi, quand j'ai découvert Harakiri, j'avais 14 ans, mais ça a été la révélation. Et c'est vrai que le papier, le support papier, j'en ai toujours acheté, des journaux, etc. Quoi. Et c'est vrai que ça fait, je sais pas si ça fait chaud au cœur, mais ça ferait un... Donc, voilà, il ne faudrait pas qu'il y ait un incendie ici, parce que là, ça ferait vraiment chaud, tout ce papier. Mais non, puis il y a... Ça, le papier reste quand même un peu, quoi, contrairement à ce qui se passe sur Internet, où c'est dilué, quoi, sur Internet. Y a des choses qui peuvent rester, mais c'est beaucoup plus dilué que là. Bah, effectivement, là, y a une collection complète de Charlie Hebdo, ça reste, voilà, un truc qui reste bien cadré, qui ne déborde pas, etc.
1: Ah, il a plus de 12 000 références là, dans ses rayonnages, les armoires un peu partout. Il y a des titres qui me sont totalement inconnus. Je ne dis pas que je les connais tous, mais c'est un peu aussi un peu mandada aussi, la presse indépendante, quoi. Et c'est quand même assez impressionnant, toute cette diversité. Quand on voit qu'il a, il en arrive de partout, quoi. Il a même des titres qui arrivent de Turquie. C'est assez fou quand même, toute cette production.
0: Et puis ça fait effet boule de neige, que maintenant de plus en plus les gens savent qui est Cyril Bosque, et les gens leur filent des journaux, donc il en accumule de plus en plus, et il croule de plus en plus, et plus il croule sur les journaux, plus il est content, et plus tout le monde est content, finalement.
1: Ah ouais, et puis il prépare des expositions, il est souvent présent aussi des fois sur des salons du livre, des salons de la presse, salons du dessinateur. Et je voulais te demander aussi, on parlait justement de l'impression des journaux, tu réédites régulièrement tes dessins dans des livres, entre autres des éditions Roukmout, par exemple. Quoi. Ça, c'est un support qui permet justement encore d'exister aussi pour un dessinateur. C'est des supports qui sont encore viables.
0: Oui, non, parce que effectivement, de toute façon, le dessin de presse, le dessin d'humour en France n'a jamais trop existé en bouquin, à part Gueluc, Vouch et Plantu. Ou après, si dans les années 70, bon, il y avait tous les gens des éditions du Square, les Cabus, voilà ce qui marche. Mais là, maintenant, effectivement, les livres de dessin de presse, c'est pas ça qui fait vivre son auteur, quoi. Ça fait plaisir d'avoir un recueil, de poser un espèce de jalons au niveau du temps, de ce qui s'est passé à un moment donné, quoi. Mais voilà, c'est un petit plus, quoi.
1: Et pareil, en tant que dessinateur, quand on travaille sur un recueil, par exemple, toujours, je les cite parce que j'aime bien ce qu'ils font, les éditions Roukmout, comment est-ce que tu travailles? C'est des thématiques à chaque fois, ou est-ce que c'est par exemple l'année qui vient de passer en dessin, ou là où tu prends une

0: thématique qui te porte, quoi. C'est quelque chose que tu as envie d'exprimer et où tu vas chercher dans tes dessins. Est-ce que tu crées des nouveaux dessins également pour ces éditions en livre?
1: Alors déjà, j'essaie de faire en sorte que les dessins soient un peu, pas pérennes, mais qu'ils puissent dans 5 ans être compris sans forcément avoir à se demander. Donc j'évite tout ce qui est politique, tout ce qui est homme politique, politique politicienne, petite phrase du quotidien. Effectivement, je vais travailler sur des thèmes un peu plus grands. Voilà, les grands thèmes à la con, l'écologie, le genre, le féminisme. Le réchauffement climatique, etc. En me disant, voilà, c'est des thèmes un peu plus pérennes. Mais je me rends compte finalement qu'au bout de 5-6 ans, les choses ont quand même bien évolué et que les dessins, il y a certains dessins qui auraient tendance à mal vieillir, quoi. C'est assez marrant, ça.
0: On parlait justement aussi des revenus du dessinateur, hein, donc t'es payé par les journaux pour lesquels tu travailles, t'as des droits d'auteur sur les livres. Est-ce qu'il y a d'autres sources de revenus pour un dessinateur, comme je sais pas, animer des ateliers, certaines interventions? Est-ce qu'il y a d'autres choses à côté justement qui permettent de compléter ces revenus qui sont entre guillemets en baisse, vu la baisse du nombre de journaux aussi?
1: Bon, alors effectivement, moi c'est vrai que j'ai pas trop à en avoir recours, mais animer des ateliers ou faire des interventions ou faire du dessin en direct aussi, que ce soit à la télé chez 28 minutes ou dans le cadre de la Faux Jour, ça il en fait beaucoup. Il y a toujours moyen effectivement de ramasser un peu d'argent avec le dessin en sortant de la presse quoi.
0: C'est vrai que ça, j'avais pas pensé, mais il y a ces dessins en direct à la télé, tu as participé, donc c'est sur Arte,
1: 28 minutes,
0: c'est ça.
1: Ouais.
0: Et donc ça, c'est quelque chose qui est régulier, ça demande aussi un travail là, de réactivité, parce que personnes sont en train de parler, il faut que toi, très rapidement, tu fasses un dessin en réaction à ce qui vient d'être dit.
1: Mais je l'avais fait quand j'étais plus jeune, ce genre de truc, mais Coco m'avait proposé si je voulais, et non, c'est trop de stress, moi, j'aime bien être quand même posé pour avoir fait un moment pour avoir dessiné. Je viens dans mon bureau. Voilà, sur ma petite table avec ma petite musique, mes chaussons, voilà, dans ma petite tour d'ivoire.
0: Des fois, les auteurs parlent de la page blanche, tu vois, cette peur de la page blanche. Toi, comment est-ce que tu travailles? Est-ce que tu vas te promener? Est-ce que tu fais la vaisselle? Tu fais les courses et puis tu attends que l'idée vienne, et dès que l'idée vient, vite, tu sors ton calepin et ça y est, c'est parti. Ou est-ce que tu as une production qui est assez facile, assez aisée?
1: Bah, ni l'un ni l'autre. Donc, j'essaie d'être une sorte de fonctionnaire de l'humour, quoi, en travaillant de 9h à 1h et de 2h à 6h. Et en dehors de ça, non, je cherche pas d'idées, je réfléchis pas. Et voilà, comme je dis, voilà, j'ai besoin quand même un peu de calme, d'être posé, de réfléchir avec feuilles et crayons pour chercher des idées, les trouver, etc. L'idée qui saute comme ça, c'est assez rare, quoi. C'est déjà arrivé, quoi, mais c'est rare, quoi.
0: Si je te demandais ça, parce que j'ai un ami VS, hein, qui est dessinateur en Alsace, qui travaille entre autres pour La Glorieuse à Montpellier, et qui lui me disait, tous les matins, pendant son petit-déj, il écoute les infos, il écoute 2 ou 3 émissions pour justement attraper une idée du jour, de l'actualité, qu'après lui, il va retranscrire en dessin.
1: Chacun sa méthode.
0: merci beaucoup, Berthe.
1: C'est moi qui te remercie.
0: Avec plaisir. Et puis, écoute, bonne continuation.
1: Oui, on va aller voir les bois, parce que ça donne soif, là.
0: Ah, il fait chaud, là. On est en Ardèche, presque le sud Ardèche, là. On est en plein mois de juillet.
1: Deux canicules, en plus.
0: Entre deux canicules. Bonne fin de séjour.
1: Merci. Pareillement.
0: C'était Les Hautes Voix de la Presse avec Berthe, dessinateur de presse rencontré lors de l'inauguration du Centre des Arts Satiriques. À la semaine prochaine, d'ici là.
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